0: A playlist que assinala o início do verão com músicas de Toy Story, La La Land, Cabaret, Velvet Goldmine e Playback. Filmes que vão ser exibidos nos cinemas ou nas programações do Curtas de Vila do Conde, do Batalha e da Cinemateca.
1: La mère dedans est toujours là, c'est normal.
2: Si cet enfant est séparé de sa mère, ça va avoir des conséquences dramatiques.
3: Je veux pas que mon fils se retrouve dans un foyer.
4: O filme Pelo Adam é um drama psicológico realizado por Laura Vandal e vai estar em destaque na próxima sessão, quando estrear nos cinemas nacionais. Até lá, fique bem, saúde.
1: É dangereuse pour cet enfant.
3: Elle est en panique.
1: C'est pas notre problème.
3: Si, c'est notre problème, justement.
1: Il faut appeler la sécurité, il faut la sortir de France. C'est la seule manière de la faire changer.
5: J'appelle la police?
3: Non, pas encore.
1: Tu te rends compte des risques que tu prends?
3: Je sais ce que je fais. C'est nous qui gérons l'enfant quand il se réveille 10 fois par nuit en appelant sa mère. Dis-leur que tu veux rester avec moi. Voilà, il veut rester avec moi.
1: Forcez la porte.
3: Non.
6: Pourquoi vous voulez pas me laisser tranquille?
3: Vous avez besoin d'aide, Rebecca.
1: Tu es allée trop loin.
7: Arrêtez-vous, stop!
3: Gâchez pas tout maintenant.
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9: Cerca de 8 minutos e meio para chegarmos às 7 horas e para voltarmos a ter notícias na RTP Antena 1.